devant Charles Leclerc qui avait tenté sa chance au départ et Andrea Hakimi Antonelli. Isaac Hadja reprend le point de la 10e place après s'être élancé depuis les stands. Tennis, hier, Qinwen Zhang a remporté le WTA 1000 de Pékin en s'offrant en finale Mira Andreeva en 2-7. Après deux années compliquées, la Chinoise s'illustre à nouveau. Cyclisme, Per Strand Agnes tient la plus belle victoire de sa jeune carrière 4 ans après avoir remporté la course espoir. Le coureur norvégien est allé chercher la victoire hier à l'occasion de la 120e édition de Paris Tours. Une course longue de 216,2 km au départ de Chartres. C'est la fin de ce Flash Sport, une très bonne journée à toutes et à tous.

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1: Il est 3h.
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2: Bonsoir, ouverture du Mondial de l'Auto ce matin. Emmanuel Macron a inauguré cette 91e édition. Bruxelles, de son côté, s'apprête à durcir le ton face aux constructeurs automobiles chinois. L'Union européenne va plafonner en effet à 350 000 véhicules par an les importations de voitures hybrides en provenance de Chine. Une mesure destinée à freiner l'offensive des marques chinoises qui ont trouvé dans l'hybride un moyen d'échapper aux droits de douane européens sur les voitures électriques. Un rapport d'Action contre la faim révèle que 7 millions d'adultes en France métropolitaine déclare manquer de nourriture avec un taux qui atteint 25% chez les 18-24 ans. Ce rapport est publié en amont de la Journée mondiale de l'alimentation qui aura lieu ce vendredi 16 octobre. Des raisons financières sont invoquées par 81% des personnes concernées. 8 enquêtes de l'inspection générale de la police nationale, l'IGPN, et 2 du service de déontologie de la préfecture de police ont été ouvertes à Paris depuis le début de la mobilisation citoyenne, annonce la procureure de la République, Laure Bécuot. Elle a également annoncé que 273 personnes ont été placées en garde à vue dans la capitale entre le 29 septembre et le 8 octobre, au plus fort du mouvement de blocus des lycées. Parmi ces gardés à vue, 188 étaient des mineurs. Les prix de l'alimentaire vont repartir à la hausse, prédit Michel-Édouard Leclerc. Il s'attend à près de 4% d'inflation à la fin de l'année. L'ostéopathe Antonino Mercuri est jugé depuis ce lundi par le tribunal correctionnel de Paris, notamment pour dérive sectaire, abus de faiblesse et pratique illégale de la médecine au préjudice de 51 anciens patients. Un procès qui doit durer pendant près d'un mois. C'est la fin de ce flash, une bonne fin de journée à toutes et à tous.
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2: Bonjour, football. Après 4 défaites d'affilée en Ligue 1, l'OM a renoué avec le succès en clôture de la 6e journée hier soir à 3. Les Fosséens ont rapidement trouvé la faille au retour des vestiaires. Ils ont doublé la mise in extremis, mais se sont aussi fait très peur avec 2 balles d'égalisation concédées en toute fin de rencontre. Au classement, les joueurs de Genesio sortent de la zone rouge pour se placer 13e à égalité avec Le Mans, 14e, Toulouse 15e et Auxerre 16e. L'Estac 2 points derrière est passé avant-dernier. Dans les autres rencontres programmées hier, Rennes a signé la belle opération du jour en écrasant Auxerre 4-1 et en grimpant sur le podium, tandis que Nice a dominé Strasbourg 2-1. Basket sur son parquet de l'Astrobal, le Lasvel a fait oublier le revers concédé en full field Supercoupe face à Roanne avec un net succès 96-77 en clôture de la 3e journée de Betclic Elite hier soir. Par ailleurs, devant son public de l'Adidas Arena, Paris est venu à bout de Strasbourg 98-84 et signe une 3e victoire en autant de matchs dans la compétition. Handball, Star League menée à la pause par Caen sur son parquet hier soir. Nantes a su réagir pour l'emporter et rester au contact du PSG. Montpellier, pour sa part, n'a plus qu'arracher le point du match nul à Tremblay. Formule 1 partie depuis la pole position, Max Verstappen a conclu un week-end parfait en remportant le Grand Prix de Singapour hier devant Charles Leclerc qui avait tenté sa chance au départ et Andrea Kimi Antonelli. Isaac Hadjar reprend le point de la 10e place après s'être élancé depuis les stands. Tennis, hier, Qinwen Zhang a remporté le WTA 1000 de Pékin en s'offrant en finale Mira Andreeva en 2-7. Après 2 années compliquées, la Chinoise s'illustre à nouveau. Cyclisme, Per Strand Agnes tient la plus belle victoire de sa jeune carrière. 4 ans après avoir remporté la course espoir, le coureur norvégien est allé chercher la victoire hier à l'occasion de la 120e édition de Paris Tours. Une course longue de 216,2 km.

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0: Il est 4 heures.
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2: Bonsoir, ouverture du Mondial de l'Auto ce matin. Emmanuel Macron a inauguré cette 91e édition. Bruxelles, de son côté, s'apprête à durcir le ton face aux constructeurs automobiles chinois. L'Union européenne va plafonner en effet à 350 000 véhicules par an les importations de voitures hybrides en provenance de Chine. Une mesure destinée à freiner l'offensive des marques chinoises qui ont trouvé dans l'hybride un moyen d'échapper aux droits de douane européens sur les voitures électriques. Un rapport d'Action contre la faim révèle que 7 millions d'adultes en France métropolitaine déclarent manquer de nourriture avec un taux qui atteint 25% chez les 18-24 ans. Ce rapport est publié en amont de la Journée mondiale de l'alimentation qui aura lieu ce vendredi 16 octobre. Des raisons financières sont invoquées par 81% des personnes concernées. 8 enquêtes de l'inspection générale de la police nationale, l'IGPN, et 2 du service de déontologie de la préfecture de police ont été ouvertes à Paris depuis le début de la mobilisation citoyenne, annonce la procureure de la République, Laure Bécuot. Elle a également annoncé que 273 personnes ont été placées en garde à vue dans la capitale entre le 29 septembre et le 8 octobre, au plus fort du mouvement de blocus des lycées. Parmi ces gardés à vue, 188 étaient des mineurs. Les prix de l'alimentaire vont repartir à la hausse, prédit Michel-Édouard Leclerc. Il s'attend à près de 4% d'inflation à la fin de l'année. L'ostéopathe Antonino Mercuri est jugé depuis ce lundi par le tribunal correctionnel de Paris, notamment pour dérive sectaire, abus de faiblesse et pratique illégale de la médecine au préjudice de 51 anciens patients. Un procès qui doit durer pendant près d'un mois. C'est la fin de ce flash, une bonne fin de journée à toutes et à tous.
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2: Bonjour, football. Après 4 défaites d'affilée en Ligue 1, l'OM a renoué avec le succès en clôture de la 6e journée hier soir à 3. Les Phocéens ont rapidement trouvé la faille au retour des vestiaires. Ils ont doublé la mise in extremis, mais se sont aussi fait très peur avec 2 balles d'égalisation concédées en toute fin de rencontre. Au classement, les joueurs de Genesio sortent de la zone rouge pour se placer 13e à égalité avec Le Mans, 14e, Toulouse 15e et Auxerre 16e. L'Estac 2 points derrière est passé avant-dernier. Dans les autres rencontres programmées hier, Rennes a signé la belle opération du jour en écrasant Auxerre 4-1 et en grimpant sur le podium, tandis que Nice a dominé Strasbourg 2-1. Basket sur son parquet de l'Astrobal, le Lasvel a fait oublier le revers concédé en full field Supercoupe face à Rouen avec un net succès 96-77 en clôture de la 3e journée de Betclic Elite hier soir. Par ailleurs, devant son public de l'Adidas Arena, Paris est venu à bout de Strasbourg 98-84 et signe une 3e victoire en autant de matchs dans la compétition. Handball, Star League menée à la pause par Caen sur son parquet hier soir à Nantes, a su réagir pour l'emporter et rester au contact du PSG. Montpellier, pour sa part, n'a plus qu'arracher le point du match nul à Tremblay. Formule 1 partie depuis la pole position, Max Verstappen a conclu un week-end parfait en remportant le Grand Prix de Singapour hier devant Charles Leclerc qui avait tenté sa chance au départ et Andrea Kimi Antonelli. Isaac Hadjar reprend le point de la 10e place après s'être élancé depuis les stands. Tennis, hier, Qinwen Zhang a remporté le WTA 1000 de Pékin en s'offrant en finale Mira Andreeva en 2-7. Après 2 années compliquées, la Chinoise s'illustre à nouveau. Cyclisme, Per Strand Agnes tient la plus belle victoire de sa jeune carrière 4 ans après avoir remporté la course espoir. Le coureur norvégien est allé chercher la victoire hier à l'occasion de la 120e édition de Paris Tour. Une course longue de 216,2 km au départ de Chartres. C'est la fin de ce Flash Sport, une très bonne journée à toutes et à tous.
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1: Il est 5h.
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2: Bonsoir, ouverture du Mondial de l'Auto ce matin. Emmanuel Macron a inauguré cette 91e édition. Bruxelles, de son côté, s'apprête à durcir le ton face aux constructeurs automobiles chinois. L'Union européenne va plafonner en effet à 350 000 véhicules par an les importations de voitures hybrides en provenance de Chine. Une mesure destinée à freiner l'offensive des marques chinoises qui ont trouvé dans l'hybride un moyen d'échapper aux

0: droits de douane européens sur les voitures électriques. Un rapport d'Action contre la faim révèle que 7 millions d'adultes en France métropolitaine déclarent manquer de nourriture avec un taux qui atteint 25% chez les 18-24 ans. Ce rapport est publié en amont de la Journée mondiale de l'alimentation qui aura lieu ce vendredi 16 octobre. Des raisons financières sont invoquées par 81% des personnes concernées. 8 enquêtes de l'inspection générale de la police nationale, l'IGPN, et 2 du service de déontologie de la préfecture de police ont été ouvertes à Paris depuis le début de la mobilisation citoyenne, annonce la procureure de la République, Laure Bécuot. Elle a également annoncé que 273 personnes ont été placées en garde à vue dans la capitale entre le 29 septembre et le 8 octobre, au plus fort du mouvement de blocus des lycées. Parmi ces gardés à vue, 188 étaient des mineurs. Les prix de l'alimentaire vont repartir à la hausse, prédit Michel-Édouard Leclerc. Il s'attend à près de 4% d'inflation à la fin de l'année. L'ostéopathe Antonino Mercuri est jugé depuis ce lundi par le tribunal correctionnel de Paris, notamment pour dérive sectaire, abus de faiblesse et pratique illégale de la médecine au préjudice de 51 anciens patients. Un procès qui doit durer pendant près d'un mois. C'est la fin de ce flash, une bonne fin de journée à toutes et à tous.
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0: Bonjour, football. Après 4 défaites d'affilée en Ligue 1, l'OM a renoué avec le succès en clôture de la 6e journée hier soir à 3. Les Phocéens ont rapidement trouvé la faille au retour des vestiaires. Ils ont doublé la mise in extremis, mais se sont aussi fait très peur avec 2 balles d'égalisation concédées en toute fin de rencontre. Au classement, les joueurs de Genesio sortent de la zone rouge pour se placer 13e à égalité avec Le Mans 14e, Toulouse 15e et Auxerre 16e. L'Estac 2 points derrière est passé avant-dernier. Dans les autres rencontres programmées hier, Rennes a signé la belle opération du jour en écrasant Auxerre 4-1 et en grimpant sur le podium, tandis que Nice a dominé Strasbourg 2-1. Basket sur son parquet de l'Astrobal, le Lasvel a fait oublier le revers concédé en full field Supercoupe face à Roanne avec un net succès 96-77 en clôture de la 3e journée de Betclic Elite hier soir. Par ailleurs, devant son public de l'Adidas Arena, Paris est venu à bout de Strasbourg 98-84 et signe une 3e victoire en autant de matchs dans la compétition. Handball, Star League menée à la pause par Caen sur son parquet hier soir à Nantes a su réagir pour l'emporter et rester au contact du PSG. Montpellier pour sa part n'a pu qu'arracher le point du match nul à Tremblay. Formule 1 partie depuis la pole position, Max Verstappen a conclu un week-end parfait en remportant le Grand Prix de Singapour hier devant Charles Leclerc qui avait tenté sa chance au départ et Andrea Hakimi Antonelli. Isaac Hadja reprend le point de la 10e place après s'être élancé depuis les stands. Tennis, hier, Qunwen Zhang a remporté le WTA 1000 de Pékin en s'offrant en finale Mira Andreeva en 2-7. Après 2 années compliquées, la Chinoise s'illustre à nouveau. Cyclisme, Per Strand Agnes tient la plus belle victoire de sa jeune carrière 4 ans après avoir remporté la course espoir. Le coureur norvégien est allé chercher la victoire hier à l'occasion de la 120e édition de Paris Tours, une course longue de 216,2 km au départ de Chartres. C'est la fin de ce Flash Sport, une très bonne journée à toutes et à tous.
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1: Bonjour, le collège d'Aubagne dans les Bouches-du-Rhône, visé par une attaque au fusil de chasse de la part d'un élève de 14 ans hier matin, n'accueillera pas d'élèves aujourd'hui. Seuls les professeurs seront présents car l'équipe pédagogique a besoin de se retrouver, a précisé le ministre de l'Éducation nationale, Édouard Geffray, hier en déplacement sur place. Ce collégien a tiré au fusil de chasse sur le principal du collège Joseph Lacanal et sur une professeure. Leur pronostic vital n'est pas engagé, les élèves ont été évacués, les parents du suspect sont en garde à vue. L'État va devenir le premier actionnaire du spécialiste des métaux Eramet en difficulté. Cette opération aura lieu dans le cadre d'une augmentation de capital allant jusqu'à 500 millions d'euros et prévue pour la fin de l'année. L'Élysée a précisé que l'État ne prendra pas plus de 50% du capital de l'entreprise. Le groupe minier français est régulièrement critiqué pour les conséquences environnementales de ses activités, notamment en Indonésie. Des magasins de plusieurs enseignes de la grande distribution française comme Système U, Intermarché ou Édouard Leclerc sont

0: affectés par une cyberattaque visant leurs installations frigorifiques. Les pertes totales pourraient s'élever à plusieurs millions d'euros. Le tribunal correctionnel de Paris a renvoyé pour des questions de procédure le procès d'un ostéopathe accusé d'avoir dépouillé de millions d'euros une cinquantaine de clients dans un contexte d'emprise sectaire sous couvert d'ésotérisme. Antonino Mercuri, 64 ans, est accusé d'avoir manipulé certains patients psychologiquement vulnérables et de les avoir essorés financièrement, parfois jusqu'au surendettement au prétexte de soins pour les « entre guillemets » libérer. La prochaine audience se tiendra le 18 janvier prochain. C'est la fin de ce flash, une très bonne journée à notre écoute.
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0: Bonjour, football victime d'une rupture totale du ligament croisé antérieur du genou droit associé à une lésion méniscale. Thiago Santos va manquer de longs mois de compétition. Le LOSC n'a pas hésité à réclamer des explications en saisissant la FFF et la LFP. Lille s'interroge notamment sur l'absence de sanctions. Le LOSC a également demandé au président de la LFP de saisir la commission de discipline. Le club étudie les recours possibles et se réserve le droit d'engager toute action en justice pour obtenir réparation de ses préjudices. Sur le même registre, sorti sur blessure face à Lens vendredi, Luis Openda sera absent jusqu'à la prochaine trêve internationale en novembre. Il manquera 7 matchs à cause d'une fissure au péroné de la jambe droite dans son communiqué. L'Olympique Lyonnais déplore lui aussi que son joueur n'ait pas été assez protégé par l'arbitrage. Rugby top 14, l'ailier de 21 ans Grégoire Harfeuil s'est engagé pour les 3 prochaines saisons avec Clermont après avoir effectué toute sa carrière pro jusque-là à Pau. Lyon, Toulon et Montpellier s'étaient également montrés intéressés, mais c'est finalement en Auvergne qu'il va poser ses valises. Tennis vainqueur du Masters 1000 de Shanghai l'an passé, à la surprise générale en sortant des qualifications, Valentin Vachereau a été éliminé hier en 16e de finale par Tommy Paul. Ce dernier sera donc opposé à Zizou Berg, le tombeur de Carlos Alcaraz. Par ailleurs, stoppé en quart de finale à Tokyo, Arthur Fils n'ira pas plus loin que le 3e tour dans ce Masters 1000 de Shanghai. Le Français, qui peut regretter toutes ses occasions manquées, a buté hier sur le Néerlandais Van de Zandschulp 7-5, 6-4. C'est la fin de ce flash, une très bonne journée à notre écoute.

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1: Bonjour, le collège d'Aubagne dans les Bouches-du-Rhône, visé par une attaque au fusil de chasse de la part d'un élève de 14 ans hier matin, n'accueillera pas d'élèves aujourd'hui. Seuls les professeurs seront présents car l'équipe pédagogique a besoin de se retrouver, a précisé le ministre de l'Éducation nationale, Édouard Geffray, hier en déplacement sur place. Ce collégien a tiré au fusil de chasse sur le principal du collège Joseph Lacanal et sur une professeure. Leur pronostic vital n'est pas engagé, les élèves ont été évacués, les parents du suspect sont en garde à vue. L'État va devenir le premier actionnaire du spécialiste des métaux Eramet en difficulté. Cette opération aura lieu dans le cadre d'une augmentation de capital allant jusqu'à 500 millions d'euros et prévue pour la fin de l'année. L'Élysée a précisé que l'État ne prendra pas plus de 50% du capital de l'entreprise. Le groupe minier français est régulièrement critiqué pour les conséquences environnementales de ses activités, notamment en Indonésie. Des magasins de plusieurs enseignes de la grande distribution française comme Système U, Intermarché ou Édouard Leclerc sont affectés par une cyberattaque visant leurs installations frigorifiques. Les pertes totales pourraient s'élever à plusieurs millions d'euros. Le tribunal correctionnel de Paris a renvoyé pour des questions de procédure le procès d'un ostéopathe accusé d'avoir dépouillé de millions d'euros une cinquantaine de clients dans un contexte d'emprise sectaire sous couvert d'ésotérisme. Antonino Mercuri, 64 ans, est accusé d'avoir manipulé certains patients psychologiquement vulnérables et de les avoir essorés financièrement, parfois jusqu'au surendettement au prétexte de soins pour

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3: Bonjour, football victime d'une rupture totale du ligament croisé antérieur du genou droit associé à une lésion méniscale. Thiago Santos va manquer de longs mois de compétition. Le LOSC n'a pas hésité à réclamer des explications en saisissant la FFF et la LFP. Lille s'interroge notamment sur l'absence de sanctions. Le LOSC a également demandé au président de la LFP de saisir la commission de discipline. Le club étudie les recours possibles et se réserve le droit d'engager toute action en justice pour obtenir réparation de ses préjudices. Sur le même registre, sorti sur blessure face à Lens vendredi, Luis Openda sera absent jusqu'à la prochaine trêve internationale en novembre. Il manquera 7 matchs à cause d'une fissure au péroné de la jambe droite. Dans son communiqué, l'Olympique Lyonnais déplore lui aussi que son joueur n'ait pas été assez protégé par l'arbitrage. Rugby top 14, l'ailier de 21 ans Grégoire Harfeuille s'est engagé pour les 3 prochaines saisons avec Clermont après avoir effectué toute sa carrière pro jusque-là à Pau. Lyon, Toulon et Montpellier s'étaient également montrés intéressés, mais c'est finalement en Auvergne qu'il va poser ses valises. Tennis vainqueur du Masters 1000 de Shanghai l'an passé, à la surprise générale en sortant des qualifications, Valentin Vacherot a été éliminé hier en 16e de finale par Tommy Paul. Ce dernier sera donc opposé à Zizou Berx, le tombeur de Carlos Alcaraz. Par ailleurs, stoppé en quart de finale à Tokyo, Arthur Fils n'ira pas plus loin que le 3e tour dans ce Masters 1000 de Shanghai. Le Français, qui peut regretter toutes ses occasions manquées, a buté hier sur le Néerlandais 22 ans Schulte, 7-5, 6-4. C'est la fin de ce flash, une très bonne journée à notre écoute.
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5: La météo pour ce mardi 13 octobre, un dégradé nord-sud se met en place avec des nuages et quelques gouttes près de la Manche, tandis que de belles éclaircies et de la douceur concernent le reste du territoire. Les températures pour ce mardi matin, 6 degrés pour Lyon, Dijon et Strasbourg, 11 degrés pour Toulouse et Marseille, 12 degrés pour Nice, 13 à Lille et Paris, 17 degrés pour Bordeaux, Biarritz, Cherbourg et Brest. Et pour ce mardi après-midi, 17 degrés sur l'Alsace, 18 sur les Hauts-de-France, 19 en Normandie, 20 degrés sur l'Île-de-France et la Bretagne, 20 degrés également sur l'Auvergne-Rhône-Alpes, il fera entre 22 et 23 sur la Nouvelle-Aquitaine, 22 degrés sur la Corse, et la Côte d'Azur et le Golfe du Lion, et le maximum ce sera pour l'Occitanie avec 24 degrés.
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2: Bonjour à tous, l'horoscope de ce mardi, on débute avec les béliers. Vous ignorez les sollicitations de vos proches, ceux-ci vont vous le reprocher vivement. Les taureaux, les projets vous animent, ils sont votre moteur en ce mardi. Les gémeaux, avec vous chaque problème trouve sa solution. Cancer, très soucieux de vos proches, vous leur apportez chaleur et réconfort. Les lions, vos paroles sont si justes qu'elles suscitent l'admiration. On est très élogieux à votre égard aujourd'hui. Les vierges, votre honnêteté ravit tout le monde. Balance, vous êtes aux commandes, vous pilotez et les autres s'adaptent. Les scorpions, en refusant de vous confronter aux autres, vous ne parvenez pas à évacuer les rancœurs. Les sagittaires, vous arrivez à prendre de la hauteur sur tous les sujets. Aucun stress en vue pour vous. Capricorne, vous ne prenez pas de gants, vos mots sont parfois trop acerbes. Les Verseaux, vous arrivez à tout cadrer à merveille, les imprévus ne gâcheront rien dans votre journée. Les Poissons, pour terminer, votre aura fait des ravages, on vous suit sur toute la ligne. Avec tout ça, très belle journée.
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1: Bonjour, le collège d'Aubagne dans les Bouches-du-Rhône, visé par une attaque au fusil de chasse de la part d'un élève de 14 ans hier matin, n'accueillera pas d'élèves aujourd'hui. Seuls les professeurs seront présents car l'équipe pédagogique a besoin de se retrouver, a précisé le ministre de l'Éducation nationale, Édouard Geffray, hier en déplacement sur place. Ce collégien a tiré au fusil de chasse sur le principal du collège Joseph Lacanal et sur une professeure. Leur pronostic vital n'est pas engagé, les élèves ont été évacués, les parents du suspect sont en garde à vue. L'État va devenir le premier actionnaire du spécialiste des métaux Eramet en difficulté. Cette opération aura lieu dans le cadre d'une augmentation de capital allant jusqu'à 500 millions d'euros et prévue pour la fin de l'année. L'Élysée a précisé que l'État ne prendra pas plus de 50% du capital de l'entreprise. Le groupe minier français est régulièrement critiqué pour les conséquences environnementales de ses activités, notamment en Indonésie. Des magasins de plusieurs enseignes de la grande distribution française comme Système U, Intermarché ou Édouard Leclerc sont affectés par une cyberattaque visant leurs installations frigorifiques. Les pertes totales pourraient s'élever à plusieurs millions d'euros. Le tribunal correctionnel de Paris a renvoyé pour des questions de procédure le procès d'un ostéopathe accusé d'avoir dépouillé de millions d'euros une cinquantaine de clients dans un contexte d'emprise sectaire sous couvert d'ésotérisme. Antonino Mercuri, 64 ans, est accusé d'avoir manipulé certains patients psychologiquement vulnérables et de les avoir essorés financièrement, parfois jusqu'au surendettement au prétexte de soins pour les « entre guillemets libérer ». La prochaine audience se tiendra le 18 janvier prochain. C'est la fin de ce flash, une très bonne journée à notre écoute.
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1: Bonjour, football victime d'une rupture totale du ligament croisé antérieur du genou droit associé à une lésion méniscale. Thiago Santos va manquer de longs mois de compétition. Le LOSC n'a pas hésité à réclamer des explications en saisissant la FFF et la LFP. Lille s'interroge notamment sur l'absence de sanctions. Le LOSC a également demandé au président de la LFP de saisir la commission de discipline. Le club étudie les recours possibles et se réserve le droit d'engager toute action en justice pour obtenir réparation de ses préjudices. Sur le même registre, sorti sur blessure face à Lens, vendredi, Luis Openda sera absent jusqu'à la prochaine trêve internationale en novembre. Il manquera 7 matchs à cause d'une fissure au péroné de la jambe droite dans son

0: communiqué, l'Olympique Lyonnais déplore lui aussi que son joueur n'ait pas été assez protégé par l'arbitrage. Rugby top 14, l'ailier de 21 ans, Grégoire Harfeuille, s'est engagé pour les trois prochaines saisons avec Clermont après avoir effectué toute sa carrière pro jusque-là à Pau. Lyon, Toulon et Montpellier s'étaient également montrés intéressés, mais c'est finalement en Auvergne qu'il va poser ses valises. Tennis vainqueur du Masters 1000 de Shanghai l'an passé, à la surprise générale en sortant des qualifications, Valentin Vachereau a été éliminé hier en 16e de finale par Tommy Paul. Ce dernier sera donc opposé à Zizou Bergs, le tombeur de Carlos Alcaraz. Par ailleurs, stoppé en quart de finale à Tokyo, Arthur Fils n'ira pas plus loin que le troisième tour dans ce Masters 1000 de Shanghai. Le Français, qui peut regretter toutes ses occasions manquées, a buté hier sur le Néerlandais Van de Zandschulp 7-5, 6-4. C'est la fin de ce flash, une très bonne journée à notre écoute.
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2: La météo pour ce mardi 13 octobre, un dégradé nord-sud se met en place avec des nuages et quelques gouttes près de la Manche, tandis que de belles éclaircies et de la douceur concernent le reste du territoire. Les températures pour ce mardi matin, 6 degrés pour Lyon, Dijon et Strasbourg, 11 degrés pour Toulouse et Marseille, 12 degrés pour Nice, 13 à Lille et Paris, 17 degrés pour Bordeaux, Biarritz, Cherbourg et Brest. Et pour ce mardi après-midi, 17 degrés sur l'Alsace, 18 sur les Hauts-de-France, 19 en Normandie, 20 degrés sur l'Île-de-France et la Bretagne, 20 degrés également sur l'Auvergne-Rhône-Alpes, il fera entre 22 et 23 sur la Nouvelle-Aquitaine, 22 degrés sur la Corse, et la Côte d'Azur et le Golfe du Lion, et le maximum ce sera pour l'Occitanie avec 24 degrés.
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2: Bonjour à tous, l'horoscope de ce mardi, on débute avec les béliers. Vous ignorez les sollicitations de vos proches, ceux-ci vont vous le reprocher vivement. Les taureaux, les projets vous animent, ils sont votre moteur en ce mardi. Les gémeaux, avec vous, chaque problème trouve sa solution. Cancer, très soucieux de vos proches, vous leur apportez chaleur et réconfort. Les lions, vos paroles sont si justes qu'elles suscitent l'admiration. On est très élogieux à votre égard aujourd'hui. Les vierges, votre honnêteté ravit tout le monde. Balance, vous êtes aux commandes, vous pilotez et les autres s'adaptent. Les scorpions, en refusant de vous confronter aux autres, vous ne parvenez pas à évacuer les rancœurs. Les sagittaires, vous arrivez à prendre de la hauteur sur tous les sujets. Aucun stress en vue pour vous. Capricorne, vous ne prenez pas de gants, vos mots sont parfois trop acerbes. Les Verseaux, vous arrivez à tout cadrer à merveille. Les imprévus ne gâcheront rien dans votre journée. Les poissons, pour terminer, votre aura fait des ravages. On vous suit sur toute la ligne. Avec tout ça, très belle journée.
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1: Bonjour à tous, ravi de vous retrouver pour vous proposer les bons plans urbains sur Radio Axe Sud. Dans quelques minutes, dans ces bons plans, nous ferons un retour du festival Cinespagna qui a eu lieu du 2 au 11 octobre. Et vous écouterez tout à l'heure l'actrice Carmen Mora que nous avons eu la chance de rencontrer puisqu'elle était invitée d'honneur du festival. On peut la revoir bien sûr dans le film d'Étienne Chatiliez, Le Bonheur est dans le pré. Avant, direction Le Bijou, que se passe-t-il au 123 avenue de Muret, quartier Croix de Pierre à Toulouse? Voici la programmation de cette semaine. Le mardi 13 octobre, Le Bijou Comedy Club. Le mercredi 14 octobre, vous découvrirez Viol TTP plus Lundi Brûle. Le jeudi 15 octobre, vous découvrirez les chansons de Claire Gimatte qui sera sur la scène du Bijou et je vous propose de l'écouter.

0: Mélisse Mel au bijou le vendredi 16 octobre. Le samedi 17 octobre, Picon mon amour. Enfin le dimanche 18 octobre, vous découvrirez Paranoid Void au bijou. Et si vous souhaitez réserver vos places pour les spectacles du bijou, vous pouvez appeler le 05 61 42 08 69 ou vous rendre directement sur le site www.le-bijou.net.
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0: Je vous l'ai annoncé en début de cette chronique retour de festival dans ses bons plans. Nous étions à Cine España toute la semaine, le festival du cinéma espagnol, et nous avons pu rencontrer l'actrice populaire Carmen Mora lors d'une conférence de presse qui était accompagnée de Fernando Colomo, cinéaste madrilène, qui l'a découverte à la fin des années 1970 dans deux films fondamentaux réalisés pendant la transition démocratique. Elle nous parle de sa longue carrière cinématographique et notamment de son rôle dans le film d'Étienne Chatiliez, tourné dans le Gers, Le Bonheur est dans le Pré, un film de 1995.
1: Vous ne pouvez pas savoir comment je suis heureuse de tout ce que vous venez de dire.
2: Ce qui compte, c'est de ne rien dire aux filles. Elles ne comprendraient pas.
3: Bien sûr, elles sont trop jeunes.
4: Je me suis amusée beaucoup en place. J'avais ma petite fille, la fille que j'avais avant, celle-là, qui venait avec moi dans tous les tournages. Et comme il y avait tous les canards, c'était une petite chienne comme ça. Mais ils sont habitués à faire tout. Et en plus, comme c'était un film avec du budget et tout ça, on a pris les filles et moi, et on nous a amenés, je ne sais si c'était deux semaines ou quelque chose comme ça, pour vivre la campagne, pour se faire, pour avoir un peu le look. Et on nous a amenés au lac, aux fêtes de village. Chatiliez, c'était merveilleux. Chatiliez, c'est un metteur en scène formidable. Et en plus, comme il avait du budget, on pouvait faire sur ce qu'on fait, parce que normalement, on ne te prend pas comme comédien à la campagne pour que tu fasses la gueule de campagnard. Mais c'était génial. C'était en plus, si un film, tu t'amuses, et en plus, il fait d'argent, ça, il a du budget. Moi, j'aime beaucoup être business. C'est une des choses que j'aime beaucoup. C'est comme ça. J'aime beaucoup. Parce que si tu es business, c'est pas qu'on m'a payé plus ni nada. Non, moi, on me donne mon salaire. Mais les producteurs, ils sont contents. Ils veulent faire d'autres films. Les gens du bar d'en face du cinéma, ils sont contents. Les gens du cinéma, tout le monde est content. Alors, j'adore ça.
5: André Daguet était très content de vous recevoir. Le restaurateur André Daguin, vous avez dans le Gers, vous avez été à l'Hôtel de France.
4: Ah oui, c'est. Non, faire un film comme par exemple Rue Malaga, le dernier film qui a eu un succès dans le monde entier, je ne comprends pas très bien, mais les gens, ils ont adoré, et surtout, on était pour la production. Allemagne, Francia, Espagne, Belgique, tout cela. Ils sont tellement contents. Ils ont gagné beaucoup d'argent et ils vont continuer à gagner. Et rater que je crois que même si j'ai fait des succès avec des films, ces films, ça a été le film qui a gagné plus de tout ce que je fais. C'était les lendemains, il était acheté partout, dans tout le monde. C'était incroyable ce film-là.
6: Et pourquoi vous dites que vous ne comprenez pas?
4: Parce que je ne sais pas.
6: C'est quand même un film merveilleux.
4: C'est quoi?
6: C'est merveilleux comme film.
4: Oui, oui. Mais je sais pas.
6: Votre personnage, il est tellement touchant et il est tellement vivant.
4: Si, si, non, si, mais disent, non, mais ils viennent, quand je suis au gym, ils viennent des filles avec les larmes aux yeux en disant, oh, j'ai adoré ton film. Oui, mais non, c'est. Quizá parce que pour moi, ça a été très dur le tournage. Quizá pour ça. Peut-être pour ça. Pero vamos, je suis contente, et là maintenant, la metteur en scène et moi, on a une très bonne relation. J'ai tout oublié, tout ce qui m'a fait souffrir. Chapeau, parce que madre mía, o sea, c'est elle qui a fait le film, o sea, que a mí me da, mira, sea como sea, moi que le film soit business, j'adore. Parce que ça veut dire que les producteurs vont faire un autre, la maman du metteur en scène va être très contente. c'est génial. Et la sensation d'être business est très agréable. Moi, j'aurais pu être dans un autre business. Je crois que j'aurais été une bonne secrétaire de direction de quelqu'un très important. Et j'adore, par exemple, j'adore le monde de la publicité. Parce que quand j'ai fait pub, on m'a laissé aller dans les réunions des créatifs. Et j'adorais ça.
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1: C'était les bons plans de Radio Axe Sud. Si vous souhaitez en savoir plus sur d'autres bons plans dans la région, je vous invite à vous rendre sur notre page officielle, la page Facebook Radio Axe Sud 31. Belle journée à tous à l'écoute de Radio Axe Sud.
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1: Bonjour auditrices et auditeurs de Radio Axe Sud. Aujourd'hui, dans la capsule, la minute, la virgule culturelle, j'ai le bonheur de recevoir M. Gilles Jeffer. Bonjour Gilles, vous allez bien ?
2: Bonjour Philippe, très bien, je vous remercie.
1: Voilà, je suis heureux de vous recevoir dans ce studio. Ça fait un petit moment que vous n'avez pas revu sur nos sièges.
2: Oui.
1: Mais bon, plein de choses se sont passées, bien évidemment. Et donc, Gilles, vous venez nous parler d'un spectacle qui aura lieu tout bientôt.
2: Un spectacle, effectivement, qui va avoir lieu, c'est dans moins d'un mois. Un spectacle sur... c'est un tribute.
1: C'est un tribute.
2: Joe Cocker qui s'associait à une chorale gospel. Une très bonne chorale.
1: Pas n'importe laquelle, hein ?
2: Non, parce que la chorale de Loïc Geffray, c'est qui s'appelle le One Heart Gospel, est une chorale avec laquelle nous avons déjà d'ailleurs fait deux
1: vous
2: spectacles.
1: Vous aviez déjà fait un concert.
2: On a déjà fait. Ouais. Donc c'est une très très bonne réunion soul music.
1: Soul music.
2: Voilà.
1: Et Joe Cocker.
2: Soul rock, on va dire. Voilà. Ouais. Et ça fonctionne à merveille puisqu'il y aura... 60 choristes
1: sur
2: le plateau avec...
1: Derrière vous et vos musiciens, vos choristes, à vous aussi.
2: Voilà, c'est ça.
1: Et alors, ça veut dire que comment on construit un peu cette aventure ? Parce que vous avez l'habitude de la scène avec vos artistes, enfin avec vos musiciens. Mais là, 60 personnes derrière, comment on choisit ces morceaux ? Comment on construit ça ? Parce que c'est un gros travail.
2: C'est une bonne question.
1: Gros travail.
2: Alors, c'est un parfait accord avec le chef de chœur. Parce qu'il y a des morceaux qui se prêtent peut-être mieux
1: que d'autres,
2: un chœur de 60 ou 80 personnes que d'autres. Voilà, donc chez Joe Cocker, on a souvent des répliques, des insistances dans les refrains, et donc ils sont repris par les chœurs.
1: Oui,
2: donc
1: on chante facilement sur Joe Cocker, bien sûr.
2: Super, oui, et donc c'est dans le style, c'est assez proche, on pourrait dire, du gospel qui se répète lui aussi.
1: Oui, mais alors c'est curieux cette harmonie entre le gospel et Joe Cocker.
2: Oui.
1: On n'y pense pas forcément, quoi, je veux dire.
2: On fait les morceaux normalement,
1: ouais.
2: Et le chef de chœur fait les arrangements
1: bien sûr.
2: Avec ses pupitres.
1: Voilà. Voilà. Avec ses pupitres, d'accord, mais bon... C'est un mariage quand même assez curieux, Joe Cocker, c'est de voir Rocailleuse, ce rock qui nous vient un peu des profondeurs de l'Amérique profonde, là, c'est quand même un joyeux mélange, mais le gospel vient de là aussi, ne l'oublions pas.
2: Oh, c'est tout à fait, et mais c'est une très belle alliance, et c'est pour ça que nous rééditons cette aventure, ce qui cette fois-ci sera beaucoup plus proche de chez nous, puisque ça a lieu à Cugnon,
1: oui, c'est aux portes de Muret,
2: voilà.
1: C'est à quelques,
2: c'est ça.
1: Quelques hectomètres de chez nous. Bon. Mais alors, ça demande des répétitions, parce qu'on ne s'improvise pas chœur et Joe Cocker devant le chœur, je pense.
2: Oui, c'est vrai.
1: Gros travail, quand même.
2: Oui, un travail de chaque côté, puis les répétitions ensemble.
1: Répétitions, oui.
2: C'est important pour caler les détails, mais on n'a pas besoin de faire 50 répétitions non plus, puisque
1: chacun a mené,
2: il y a eu un plan. Au préalable.
1: Un plan de travail avec un chef.
2: Voilà.
1: Puis alors, ce chef, Loïc Geffray, on peut le citer. Hein,
2: ah, complètement.
1: Qui est quand même un professionnel des
2: chœurs.
1: Très bon. Qui officie toute l'année et qui a fait déjà plusieurs montages avec des musiques différentes aussi. Hein.
2: C'est vrai. Et il travaille d'ailleurs même aussi. Il a une section qui s'appelle les G-Singers. Et dedans, il y a même. Jean Andreux, qui fait partie de ce...
1: Jean Andreux, qu'on verra bientôt sur scène à Muret.
2: Voilà aussi, j'ai vu ça.
1: Au 31 octobre.
2: Et avec de gospel aussi.
1: Et avec Nicolas Malbert aussi.
2: Ah, mais parfait.
1: Voilà, et qu'on va recevoir, nous, dans nos studios très, très prochainement.
2: Ah, mais parfait. Ces gens-là se connaissent très, très bien.
1: Oui.
2: Oui, moi, j'ai...
1: Un microcosme un peu, quand même.
2: Oui. et tant mieux. Le gospel, d'ailleurs, moi, je remarque dans l'actualité, le gospel est très présent dans les spectacles, en fait.
1: Et puis on arrive sur la bonne période.
2: Oui, aussi, c'est aussi. Vrai, ça s'y prête, c'est vrai. Mais voilà, avec Joe Cocker, en tous les cas, nous, on a bien tiré notre épingle du jeu avec cette originalité qui, j'en suis sûr, ça a été constaté, plaît beaucoup, il y a un public.
1: On en parlait hors antenne ensemble, Gilles, Joe Cocker, 2014,
2: oui.
1: Disparition de Joe Cocker, un monument quand même de la musique. Aujourd'hui, quelqu'un qu'on entend encore, mais trop peu, je trouve.
2: Le temps est assassin.
1: Le temps efface.
2: Comme
1: oui,
2: dit Renaud. Et effectivement, Joe Cocker, il est parti en 2014. Nous, ce tribute-là a été créé en 2013.
1: Donc, juste avant sa disparition.
2: Juste avant sa disparition.

0: Et nous sommes toujours là, c'est vrai, mais on peut remarquer quand même que le public n'est pas très spécialement jeune. On sait très bien qu'il y a un public
1: Oui,
0: pour tout âge,
1: bien
0: mais
1: sûr,
0: le nôtre, en
1: normal.
0: tous les cas, on le voit dans les statistiques, dans les réseaux sociaux, puisque
1: Oui,
0: c'est vérifiable
1: les musiques,
0: maintenant. Voilà,
1: c'est pas la
0: mais
1: première chose qu'on voit en France.
0: on parle pas de Joe Cocker comme on parle de Jean-Jacques Goldman, par
1: Oui,
0: exemple. Voilà.
1: ou de Maître Gims.
0: Ou de Maître Gims,
1: Non,
0: encore
1: non, mais on n'est pas
0: plus.
1: dans les mêmes catégories.
0: Ouais, c'est
1: Mais
0: ça.
1: cette envie de Joe Cocker, Gilles, vous l'avez chevillée au corps depuis des années. Et donc ça joue toujours, hein, parce que vous
0: Ah
1: avez fait
0: oui.
1: aussi cet été, on vous a vu un peu sur les routes de France avec
0: Alors,
1: votre équipe.
0: toujours, et nous ne sommes pas à court de projet, mais ça, je ne peux pas en parler maintenant.
1: Non, non, on n'en parle pas.
0: Voilà, on n'en
1: On se
0: parle pas.
1: réserve
0: Voilà, il
1: pour
0: y a
1: une
0: toujours
1: prochaine
0: ce.
1: émission.
0: Voilà, donc nous, on continue notre route.
1: Et l'accueil du public, il est toujours.
0: Alors, ça, c'est formidable,
1: Il est toujours
0: chaque fois.
1: pareil, il y a toujours cet engouement
0: Ah,
1: pour
0: les
1: ces
0: gens qui aiment Joe
1: musiques.
0: Cocker nous le prouvent vraiment
1: Voilà. Mais
0: dans les
1: votre
0: concerts.
1: voix prête bien à ce tribute aussi. On en parlait aussi hors antenne. L'intérêt d'un tribute, c'est quoi, en fait?
0: C'est la voix.
1: C'est la voix du
0: Et je
1: leader.
0: déplore beaucoup de tributes aujourd'hui qui ne montrent que des répertoires et il n'y a pas d'identité vocale.
1: Oui.
0: Et ça, c'est.
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1: La météo pour ce mardi 13 octobre, un dégradé nord-sud se met en place avec des nuages et quelques gouttes près de la Manche, tandis que de belles éclaircies et de la douceur concernent le reste du territoire. Les températures pour ce mardi matin, 6 degrés pour Lyon, Dijon et Strasbourg, 11 degrés pour Toulouse et Marseille, 12 degrés pour Nice, 13 à Lille et Paris, 17 degrés pour Bordeaux, Biarritz, Cherbourg et Brest. Et pour ce mardi après-midi, 17 degrés sur l'Alsace, 18 sur les Hauts-de-France, 19 en Normandie, 20 degrés sur l'Île-de-France et la Bretagne, 20 degrés également sur l'Auvergne-Rhône-Alpes, il fera entre 22 et 23 sur la Nouvelle-Aquitaine, 22 degrés sur la Corse et la Côte d'Azur et le Golfe du Lion, et le maximum ce sera pour l'Occitanie avec 24 degrés.

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1: Bonjour et bienvenue dans notre émission Voyage et Culture pour la deuxième semaine. Nous nous retrouvons avec Cathy qui nous parlait d'Istanbul qu'elle a visité au mois de mai. Et Cathy, donc tu nous avais laissé sur le marché égyptien, le marché aux épices égyptien, et tu vas nous dire bonjour Cathy d'abord.
2: Bonjour Annie.
1: Excuse-moi, tu vois. Dans le feu de l'action, j'oublie de te dire bonjour. Bonjour. Si tu vas nous parler de quoi après ce marché égyptien.
2: Après ce marché égyptien, on avait fait une grosse journée. Ce jour-là, on est allé à une mosquée qui est peut-être moins connue que la mosquée bleue ou Sainte-Sophie, qui s'appelle la mosquée Shehzad Mehmet, qui a été construite par Suleiman le Magnifique en mémoire de son fils Shehzad, mort prématurément. Elle se trouve dans le quartier Fatih. Et elle est splendide avec des hauts plafonds, avec des lustres, et puis surtout avec ce côté extrêmement cérémonieux d'un endroit de culte, d'un lieu de culte. Donc il y a beaucoup de Turcs qui y vont. C'est gratuit, hein. C'est gratuit et elle est splendide. Enfin, moi, je l'ai beaucoup aimée. Après, bon, j'ai beaucoup aimé les autres mosquées. Enfin, j'en ai fait une autre, mais... Enfin, moi, je trouve que l'architecture des mosquées est fabuleuse. Avec leurs minarets, c'est splendide. Ça a un côté majestueux. Ça donne à la ville un air de majesté. Donc, la mosquée Shehzad Mehmet, je vous la recommande.
1: Alors, ce qu'il faut dire aussi, c'est qu'il y a beaucoup d'églises qui ont été transformées en mosquées, mais il reste pas mal d'églises. Il y avait aussi des synagogues, t'en as vu ? Parce qu'à un moment donné, les religions
2: se sont un peu catapultées. J'avoue que je n'ai vu, en tout cas, je n'ai pas cherché, mais j'aurais pu, au cours de mes promenades, voir. Je n'ai vu aucune église, mais je n'étais peut-être pas dans les bons quartiers. Je n'ai vu que les mosquées. Bon, en plus, elles sont tellement, tellement imposantes. C'est vraiment des monuments qu'on voit de très loin. Je répète, avec leurs minarets.
1: Il reste des basiliques,
2: oui. Alors, on est allé voir
1: la... Je t'ai parlé d'église, je voulais te dire basilique, parce que c'est quand même des lieux chrétiens, quoi.
2: Oui, tout à fait. Alors, je voudrais dire...

0: Et c'est vrai que c'est dommage, c'est pour ça que je retournerai à Istanbul. Je n'ai fait ni le palais de Topkapi, pardon, ni Sainte-Sophie, parce qu'il y a énormément de monde et que quand on n'a que 5 jours pour faire un périple, eh bien, il faut choisir. Et en plus, l'entrée coûte horriblement cher, le palais Topkapi. Alors, bon, il doit être certainement très intéressant. L'entrée est à 52 €. Et je crois que Sainte-Sophie, c'est à peu près pareil. La mosquée
1: C'est
0: Sainte-Sophie,
1: énorme, hein.
0: c'est énorme. Enfin, moi, j'ai trouvé que globalement, après, il y a une échelle de valeur. Il faut avoir. Là, c'est un budget. Autant le reste, je n'ai pas trouvé que c'était excessif. Autant même manger, c'est pas. On mange pour pas grand-chose. Par contre, après tous les monuments qui sont extrêmement
1: Connu.
0: connus, populaires, ben ceux-là, ça cogne un peu, hein,
1: Ouais.
0: j'avoue,
1: Ça doit
0: j'avoue.
1: te changer de Washington où tout est gratuit.
0: Ouais, tout à fait, oui, tout à
1: Ouais.
0: fait.
1: C'est dommage parce que ça limite un peu les visites.
0: Oui.
1: Alors, est-ce que c'est fait exprès? J'en sais rien, mais tu vois, ça limite.
0: Enfin, je ne sais pas
1: C'est
0: si ça
1: pas.
0: limite, parce qu'en tout cas, le palais de Topkapi. Quand on est arrivé, on voulait prendre un pass justement pour Topkapi et Sainte-Sophie. Alors déjà, on a commencé à dire, oh là là, ça coûte. Hein.
1: Oh.
0: Mais après, quand on a vu la foule qu'il y avait devant, on s'est dit, on va passer une après-midi à attendre. C'est un peu comme le Vatican à Rome,
1: C'est
0: quoi.
1: ça.
0: On va passer une après-midi à attendre que de pouvoir rentrer, quoi. Enfin,
1: Ou le pont Charles à Prague.
0: ouais, ça, je
1: Tu
0: connais pas,
1: vois.
0: mais
1: Ouais.
0: ça gâche un peu le. Ça
1: Plaisir, oui,
0: gâche le plaisir
1: effectivement.
0: parce qu'on s'énerve. Donc, on n'a pas fait délibérément, sciemment, le palais de Topkapi. On a fait autre chose. Dolmabahçe, par exemple, le palais de Dolmabahçe, c'est une pure merveille. Bon, je retournerai à Istanbul et je ferai pas l'erreur de ne pas prendre de passe parce que on peut prendre à l'avance un coupe-fil. Mais ça, on l'avait pas fait. Bon, truc qu'on n'a pas anticipé. Alors, à la place, on est allé à la basilique Citerne. Qui est une. En fait, c'est une citerne enfouie sous terre.
1: Incroyable.
0: C'est incroyable. Elle est, oui, elle est maintenue par 336 colonnes. Et donc, elle est enfouie. Donc, vous descendez dans un monde souterrain et sombre. Donc, après, il y a plein de jeux de lumière. C'est magnifique. En haut des colonnes, il y a des têtes de méduses qui sont extrêmement travaillées. Un peu partout, il y a des sculptures. Et puis, bon, il y a des changements de couleurs qui mettent en exergue certains sujets à certains moments. Donc, vous avez l'impression d'être dans une grotte, on va dire, un peu dans une grotte. C'est silencieux, c'est très mystérieux, quoi.
1: Ah
0: C'est très
1: oui.
0: mystérieux et c'est très, très beau aussi. Voilà, donc on a fait donc la basilique Citerne. Et après, on est allé au Grand Bazar, donc qui est le plus grand
1: Et
0: et le
1: oui, qui
0: plus
1: est très
0: ancien
1: connu.
0: d'Istanbul.
1: Il est grand.
0: Il est très très grand. Il y a 3600 boutiques. 3600 boutiques.
1: En effet.
0: Et je vais vous dire que c'est trop grand, qu'il y a trop de monde à voir. Mais je dirais vite fait. Vite fait,
1: Tu peux pas
0: c'est.
1: t'approcher, tu.
0: Bah parce qu'il y a beaucoup de monde et que voilà, dès qu'on s'approche, il y a beaucoup. On n'est pas libre de ces mouvements, quoi. C'est-à-dire que quand on veut voir quelque chose, une boutique, une vitrine, et bien il y a toujours énormément de monde devant, donc on abandonne, quoi. Enfin, moi, je sais que c'est les endroits. Après, il y a de tout, hein. Il y a des bijoux, des vêtements. Vous pouvez y accéder. C'est stupéfiant pour vous dire comme c'est grand quand même. Il y a 22 portes différentes pour y accéder
1: Ah oui.
0: tout autour du Grand Bazar. Mais en fait, bon, moi j'ai préféré le bazar égyptien qui est pas spécialement plus petit,
1: Oui.
0: mais qui est peut-être plus accessible, peut-être moins de monde.
1: Oui, d'accord.
0: Bon, après,
1: Donc,
0: on ne peut pas aller à Istanbul et ne pas faire le Grand Bazar.
1: c'est
0: Ça, c'est.
1: difficile, hein?
0: Donc après, on a continué. On est allé à la mosquée bleue. Donc les céramiques sont à dominante bleue. Elle comporte 6 minarets. Elle reprend certains éléments byzantins de Sainte-Sophie
1: D'accord.
0: avec une architecture islamique traditionnelle. Elle est majestueuse et splendide.
1: Ah oui,
0: Une
1: c'est vraiment
0: architecture
1: une
0: islamique traditionnelle.
1: architecture vraiment magnifique, hein. Alors
0: Oui.
1: moi j'ai une petite anecdote sur cette mosquée bleue justement. Tu vois, c'est la dernière mosquée qui avait été construite pendant l'Empire et avec six minarets. Elle devait donc avoir six minarets. On est d'accord, hein. Et elle était commandée.

fondée par le, en 1600 par le sultan Ahmed Ier. Et l'édification de ce joyau dura 6 ans avec l'objectif de faire mieux que Sainte-Sophie. Résultat, c'est la mosquée la plus célèbre d'Istanbul. Mais en fait, cette mosquée, on voulait faire une mosquée donc avec 6 minarets. Et tu sais pourquoi? Parce qu'il

0: Oui, après, oui,
1: Pas
0: nous
1: de
0: on a.
1: mini-jupe.
0: Non, voilà. Bon, après, j'ai rien vu d'ostentatoire. Enfin, nous,
1: Ouais.
0: moi, j'ai pour habitude, quand je vais dans un pays, de me conformer à leurs règles vestimentaires. Voilà, donc je le dis parce que.
1: Ce que je voulais te dire, c'est que oui, quel est le prix de l'entrée à la mosquée?
0: 15 euros.
1: Ah, d'accord. Donc
0: Donc
1: ça,
0: là,
1: c'est abordable.
0: voilà, c'est abordable. Je ne sais pas si je l'ai dit, mais la citerne basilique, c'est 23 euros. Et franchement, ça les vaut
1: Oui.
0: parce que, enfin, je veux dire, au niveau du mystère, au niveau du moment où on rentre là-dedans et où on reste un peu scotché, ça les vaut. Ça les vaut
1: D'accord.
0: largement. À la mosquée bleue, comme dans tous les autres lieux, il y a beaucoup, beaucoup de monde. Istanbul est une ville très, très touristique. Extrêmement touristique. Alors, je ne sais pas combien de millions de touristes elle accueille. Je crois que je l'avais lu, mais que j'ai dû l'oublier. Mais oui, il y a énormément de monde.
1: Et à l'intérieur, c'est comment? C'est des mosaïques, ça se
0: C'est
1: passe
0: des
1: comment?
0: mosaïques. Alors déjà, ce qui est stupéfiant dans une mosquée, c'est ces espèces de
1: Voûte.
0: très hauts plafonds, très
1: Ouais.
0: très hauts plafonds avec des lustres qui descendent. Donc on est obligé de les regarder la tête en arrière. Et puis la mosaïque c'est pour ça qu'elle s'appelle comme ça, la mosaïque est à dominante bleue.
1: Bien sûr.
0: Donc c'est un travail artistique
1: Extra.
0: exceptionnel,
1: Oui. Et il y a
0: exceptionnel.
1: beaucoup de fenêtres aussi,
0: Il
1: non?
0: y a
1: Qui
0: beaucoup de
1: l'éclairent
0: fenêtres,
1: bien.
0: oui, beaucoup de fenêtres, genre vitraux, qui l'éclairent. Non, elle n'est pas spécialement bien éclairée, mais je pense que c'est dû au. Parce que c'est un lieu de culte et
1: Oui.
0: que pas besoin d'avoir. Enfin, ils ne veulent pas avoir ce comme dans les églises. Hein. On a des vitraux, mais la lumière n'est pas vraiment intense. Donc, non, elle n'est pas tellement éclairée. Enfin, moi, je l'ai beaucoup aimée, la mosquée bleue. Après, je ne sais pas, Sainte-Sophie, j'irai la voir peut-être.
1: Ah, tu l'as pas vue.
0: Non. Sainte-Sophie, c'est comme, voilà, c'est ce que je disais
1: C'est ce
0: tout à
1: que tu
0: l'heure,
1: disais, qu'à
0: comme top,
1: 50 euros.
0: voilà, c'est comme Topkapi, il faut énormément de patience pour y arriver. Donc, on
1: D'accord.
0: verra, on le fera plus tard.
1: Bon, écoute, il n'y a rien d'autre à rajouter sur la mosquée bleue.
0: Sur la mosquée bleue, oui, alors
1: Deux.
0: J'ai envie de dire que je ne sais pas ce que vaut Sainte-Sophie, la mosquée Sainte-Sophie, mais en tout cas la mosquée bleue et celle dont j'ai parlé à la dernière émission, Shehzad, on en a déjà.
1: Shehzad, c'est pareil, c'est le même style de
0: Oui,
1: mosaïque.
0: oui, oui.
1: Toujours dans les bleus.
0: Non, non,
1: Non,
0: non,
1: hein,
0: non.
1: c'est différent.
0: C'est différent. Mais je pense qu'avec ça, déjà, on a. Un bel aperçu de ce que sont les mosquées. D'ailleurs, je ne sais pas combien il y a
1: Oui.
0: de mosquées à
1: À
0: Istanboul.
1: Istanbul. Bonne question.
0: C'est
1: Eh
0: une
1: bien,
0: bonne question, on va le
1: on va les
0: regarder.
1: chercher. Mais écoute, Cathy, je te dis un grand merci. Encore une fois, ben c'est très rapide, hein. Nous sommes partis à Istanbul, nous avons visité le Grand Bazar et la Mosquée Bleue. Écoute, on se retrouve la semaine prochaine pour la
0: Avec plaisir.
1: suite de ton voyage. Je te dis un grand merci
0: Merci à
1: et
0: toi.
1: merci à vous d'écouter Radio Axe Sud. Et si vous voulez entendre la fin de ce voyage, il faut absolument nous écouter la semaine prochaine où vous découvrirez tous les méandres de cette belle ville qu'est Istanbul. À très bientôt, merci.
0: Merci.

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1: Bonjour, le collège d'Aubagne dans les Bouches-du-Rhône, visé par une attaque au fusil de chasse de la part d'un élève de 14 ans hier matin, n'accueillera pas d'élèves aujourd'hui. Seuls les professeurs seront présents car l'équipe pédagogique a besoin de se retrouver, a précisé le ministre de l'Éducation nationale, Édouard Geffray, hier. En déplacement sur place, ce collégien a tiré au fusil de chasse sur le principal du collège Joseph Lacanal et sur une professeure. Leur pronostic vital n'est pas engagé, les élèves ont été évacués, les parents du suspect sont en garde à vue. L'État va devenir le premier actionnaire du spécialiste des métaux Eramet en difficulté. Cette opération aura lieu dans le cadre d'une augmentation de capital allant jusqu'à 500 millions d'euros et prévue pour la fin de l'année. L'Élysée a précisé que l'État ne prendra pas plus de 50% du capital de l'entreprise. Le groupe minier français est régulièrement critiqué pour les conséquences environnementales de ses activités, notamment en Indonésie. Des magasins de plusieurs enseignes de la grande distribution française comme Système U, Intermarché ou Édouard Leclerc sont affectés par une cyberattaque visant leurs installations frigorifiques. Les pertes totales pourraient s'élever à plusieurs millions d'euros. Le tribunal correctionnel de Paris a renvoyé pour des questions de procédure le procès d'un ostéopathe accusé d'avoir dépouillé de millions d'euros une cinquantaine de clients dans un contexte d'emprise sectaire sous couvert d'ésotérisme. Antonino Mercuri, 64 ans, est accusé d'avoir manipulé certains patients psychologiquement vulnérables et de les avoir essorés financièrement, parfois jusqu'au surendettement au prétexte de soins pour les « entre guillemets » libérer. La prochaine audience se tiendra le 18 janvier prochain. C'est la fin de ce flash, une très bonne journée à notre écoute.
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1: Bonjour, football victime d'une rupture totale du ligament croisé antérieur du genou droit associé à une lésion méniscale. Thiago Santos va manquer de longs mois de compétition. Le LOSC n'a pas hésité à réclamer des explications en saisissant la FFF et la LFP. Lille s'interroge notamment sur l'absence de sanctions. Le LOSC a également demandé au président de la LFP de saisir la commission de discipline. Le club étudie les recours possibles et se réserve le droit d'engager toute action en justice pour obtenir réparation de ses préjudices. Sur le même registre, sorti sur blessure face à Lens vendredi, Luis Openda sera absent jusqu'à la prochaine trêve internationale en novembre. Il manquera 7 matchs à cause d'une fissure au péroné de la jambe droite. Dans son communiqué, l'Olympique Lyonnais déplore lui aussi que son joueur n'ait pas été assez protégé par l'arbitrage. Rugby top 14, l'ailier de 21 ans, Grégoire Harfeuille, s'est engagé pour les 3 prochaines saisons avec Clermont après avoir effectué toute sa carrière pro jusque-là à Pau. Lyon, Toulon et Montpellier s'étaient également montrés intéressés, mais c'est finalement en Auvergne qu'il va poser ses valises. Tennis vainqueur du Masters 1000 de Shanghai l'an passé, à la surprise générale en sortant des qualifications, Valentin Vachereau a été éliminé hier en 16e de finale par Tommy Paul. Ce dernier sera donc opposé à Zizou Berg, le tombeur de Carlos Alcaraz. Par ailleurs, stoppé en quart de finale à Tokyo, Arthur Fils n'ira pas plus loin que le 3e tour dans ce Masters 1000 de Shanghai. Le Français, qui peut regretter toutes ses occasions manquées, a buté hier sur le Néerlandais 22 Anschulp, 7-5, 6-4. C'est la fin de ce flash, une très bonne journée à notre écoute.
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1: La météo pour ce mardi 13 octobre, un dégradé nord-sud se met en place avec des nuages et quelques gouttes près de la Manche, tandis que de belles éclaircies et de la douceur concernent le reste du territoire. Les températures pour ce mardi matin, 6 degrés pour Lyon, Dijon et Strasbourg, 11 degrés pour Toulouse et Marseille, 12 degrés pour Nice, 13 à Lille et Paris, 17 degrés pour Bordeaux, Biarritz, Cherbourg et Brest. Et pour ce mardi après-midi, 17 degrés sur l'Alsace, 18 sur les Hauts-de-France, 19 en Normandie, 20 degrés sur l'Île-de-France et la Bretagne, 20 degrés également sur l'Auvergne-Rhône-Alpes, il fera entre 22 et 23 sur la Nouvelle-Aquitaine, 22 degrés sur la Corse et la Côte d'Azur et le Golfe du Lion, et le maximum ce sera pour l'Occitanie avec 24 degrés.
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1: Bonjour, le collège d'Aubagne dans les Bouches-du-Rhône, visé par une attaque au fusil de chasse de la part d'un élève de 14 ans hier matin, n'accueillera pas d'élèves aujourd'hui. Seuls les professeurs seront présents car l'équipe pédagogique a besoin de se retrouver, a précisé le ministre de l'Éducation nationale, Édouard Geffray, hier. En déplacement sur place, ce collégien a tiré au fusil de chasse sur le principal du collège Joseph Lacanal et sur une professeure. Leur pronostic vital n'est pas engagé, les élèves ont été évacués, les parents du suspect sont en garde à vue. L'État va devenir le premier actionnaire du spécialiste des métaux Eramet en difficulté. Cette opération aura lieu dans le cadre d'une augmentation de capital allant jusqu'à 500 millions d'euros et prévue pour la fin de l'année. L'Élysée a précisé que l'État ne prendra pas plus de 50% du capital de l'entreprise. Le groupe minier français est régulièrement critiqué pour les conséquences environnementales de ses activités, notamment en Indonésie. Des magasins de plusieurs enseignes de la grande distribution française comme Système U, Intermarché ou Édouard Leclerc sont affectés par une cyberattaque visant leurs installations frigorifiques. Les pertes totales pourraient s'élever à plusieurs millions d'euros. Le tribunal correctionnel de Paris a renvoyé pour des questions de procédure le procès d'un ostéopathe accusé d'avoir dépouillé de millions d'euros une cinquantaine de clients dans un contexte d'emprise sectaire sous couvert d'ésotérisme. Antonino Mercuri, 64 ans, est accusé d'avoir manipulé certains patients psychologiquement vulnérables et de les avoir essorés financièrement, parfois jusqu'au surendettement au prétexte de soins pour les « entre guillemets libérer ». La prochaine audience se tiendra le 18 janvier prochain. C'est la fin de ce flash, une très bonne journée à notre écoute.
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1: Bonjour, football victime d'une rupture totale du ligament croisé antérieur du genou droit associé à une lésion méniscale. Thiago Santos va manquer de longs mois de compétition. Le LOSC n'a pas hésité à réclamer des explications en saisissant la FFF et la LFP. Lille s'interroge notamment sur l'absence de sanctions. Le LOSC a également demandé

0: 14, l'ailier de 21 ans, Grégoire Harfeuille, s'est engagé pour les trois prochaines saisons avec Clermont après avoir effectué toute sa carrière pro jusque-là à Pau. Lyon, Toulon et Montpellier s'étaient également montrés intéressés, mais c'est finalement en Auvergne qu'il va poser ses valises. Tennis vainqueur du Masters 1000 de Shanghai l'an passé, à la surprise générale en sortant des qualifications, Valentin Vachereau a été éliminé hier en 16e de finale par Tommy Paul. Ce dernier sera donc opposé à Zizou Berg, c'est le tombeur de Carlos Alcaraz. Par ailleurs, stoppé en quart de finale à Tokyo, Arthur Fils n'ira pas plus loin que le troisième tour dans ce Masters 1000 de Shanghai. Le Français, qui peut regretter toutes ses occasions manquées, a buté hier sur le Néerlandais 22 ans, Schulte, 7-5, 6-4. C'est la fin de ce flash, une très bonne journée à notre écoute.
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1: Bonjour, le collège d'Aubagne dans les Bouches-du-Rhône, visé par une attaque au fusil de chasse de la part d'un élève de 14 ans hier matin, n'accueillera pas d'élèves aujourd'hui. Seuls les professeurs seront présents car l'équipe pédagogique a besoin de se retrouver, a précisé le ministre de l'Éducation nationale, Édouard Geffray, hier en déplacement sur place. Ce collégien a tiré au fusil de chasse sur le principal du collège Joseph Lacanal et sur une professeure. Leur pronostic vital n'est pas engagé, les élèves ont été évacués, les parents du suspect sont en garde à vue. L'État va devenir le premier actionnaire du spécialiste des métaux Eramet en difficulté. Cette opération aura lieu dans le cadre d'une augmentation de capital allant jusqu'à 500 millions d'euros et prévue pour la fin de l'année. L'Élysée a précisé que l'État ne prendra pas plus de 50% du capital de l'entreprise. Le groupe minier français

0: régulièrement critiqué pour les conséquences environnementales de ses activités, notamment en Indonésie. Des magasins de plusieurs enseignes de la grande distribution française comme Système U, Intermarché ou Édouard Leclerc sont affectés par une cyberattaque visant leurs installations frigorifiques. Les pertes totales pourraient s'élever à plusieurs millions d'euros. Le tribunal correctionnel de Paris a renvoyé pour des questions de procédure le procès d'un ostéopathe accusé d'avoir dépouillé de millions d'euros une cinquantaine de clients dans un contexte d'emprise sectaire sous couvert d'ésotérisme. Antonino Mercuri, 64 ans, est accusé d'avoir manipulé certains patients psychologiquement vulnérables et de les avoir essorés financièrement, parfois jusqu'au surendettement au prétexte de soins pour les « entre guillemets libérer ». La prochaine audience se tiendra le 18 janvier prochain. C'est la fin de ce flash, une très bonne journée à notre écoute.
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0: Bonjour, football victime d'une rupture totale du ligament croisé antérieur du genou droit associé à une lésion méniscale. Thiago Santos va manquer de longs mois de compétition. Le LOSC n'a pas hésité à réclamer des explications en saisissant la FFF et la LFP. Lille s'interroge notamment sur l'absence de sanctions. Le LOSC a également demandé au président de la LFP de saisir la commission de discipline. Le club étudie les recours possibles et se réserve le droit d'engager toute action en justice pour obtenir réparation de ses préjudices. Sur le même registre, sorti sur blessure face à Lens vendredi, Luis Openda sera absent jusqu'à la prochaine trêve internationale en novembre. Il manquera 7 matchs à cause d'une fissure au péroné de la jambe droite. Dans son communiqué, l'Olympique Lyonnais déplore lui aussi que son joueur n'ait pas été assez protégé par l'arbitrage. Rugby top 14, l'ailier de 21 ans, Grégoire Harfeuil, s'est engagé pour les 3 prochaines saisons avec Clermont après avoir effectué toute sa carrière pro jusque-là à Pau. Lyon, Toulon et Montpellier s'étaient également montrés intéressés, mais c'est finalement en Auvergne qu'il va poser ses valises. Tennis vainqueur du Masters 1000 de Shanghai l'an passé, à la surprise générale en sortant des qualifications, Valentin Vacherot a été éliminé hier en 16e de finale par Tommy Paul. Ce dernier sera donc opposé à Zizou Berg, le tombeur de Carlos Alcaraz. Par ailleurs, stoppé en quart de finale à Tokyo, Arthur Fils n'ira pas plus loin que le 3e tour dans ce Masters 1000 de Shanghai. Le Français, qui peut regretter toutes ses occasions manquées, a buté hier sur le Néerlandais Van de Zandschulp 7-5, 6-4. C'est la fin de ce flash, une très bonne journée à notre écoute.

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1: Bonjour, le collège d'Aubagne dans les Bouches-du-Rhône visé par une attaque au fusil de chasse de la part d'un élève de 14 ans hier matin n'accueillera pas d'élèves aujourd'hui. Seuls les professeurs seront présents car l'équipe pédagogique a besoin de se retrouver, a précisé le ministre de l'Éducation nationale, Édouard Geffray, hier en déplacement sur place. Ce collégien a tiré au fusil de chasse sur le principal du collège Joseph Lacanal et sur une professeure. Leur pronostic vital n'est pas engagé, les élèves ont été évacués, les parents du suspect sont en garde à vue. L'État va devenir le premier actionnaire du spécialiste des métaux Eramet en difficulté. Cette opération aura lieu dans le cadre d'une augmentation de capital allant jusqu'à 500 millions d'euros et prévue pour la fin de l'année. L'Élysée a précisé que l'État ne prendra pas plus de 50% du capital de l'entreprise. Le groupe minier français est régulièrement critiqué pour les conséquences environnementales de ses activités, notamment en Indonésie. Des magasins de plusieurs enseignes de la grande distribution française comme Système U, Intermarché ou Édouard Leclerc sont affectés par une cyberattaque visant leurs installations frigorifiques. Les pertes totales pourraient s'élever à plusieurs millions d'euros. Le tribunal correctionnel de Paris a renvoyé pour des questions de procédure le procès d'un ostéopathe accusé d'avoir dépouillé de millions d'euros une cinquantaine de clients dans un contexte d'emprise sectaire sous couvert d'ésotérisme. Antonino Mercuri, 64 ans, est accusé d'avoir manipulé certains patients psychologiquement vulnérables et de les avoir essorés financièrement, parfois jusqu'au surendettement au prétexte de soins pour les « entre guillemets libérer ». La prochaine audience se tiendra le 18 janvier prochain. C'est la fin de ce flash, une très bonne journée à notre écoute.
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1: Bonjour, football victime d'une rupture totale du ligament croisé antérieur du genou droit associé à une lésion méniscale. Thiago Santos va manquer de longs mois de compétition. Le LOSC n'a pas hésité à réclamer des explications en saisissant la FFF et la LFP. Lille s'interroge notamment sur l'absence de sanctions. Le LOSC a également demandé au président de la LFP de saisir la commission de discipline. Le club étudie les recours possibles et se réserve le droit d'engager toute action en justice pour obtenir

réparation de ses préjudices. Sur le même registre, sorti sur blessure face à Lens vendredi, Luis Openda sera absent jusqu'à la prochaine trêve internationale en novembre. Il manquera 7 matchs à cause d'une fissure au péroné de la jambe droite. Dans son communiqué, l'Olympique Lyonnais déplore lui aussi que son joueur n'ait pas été assez protégé par l'arbitrage. Rugby top 14, l'ailier de 21 ans, Grégoire Harfeuille, s'est engagé pour les 3 prochaines saisons avec Clermont après avoir effectué toute sa carrière pro jusque-là à Pau. Lyon, Toulon et Montpellier s'étaient également montrés intéressés, mais c'est finalement en Auvergne qu'il va poser ses valises. Tennis vainqueur du Masters 1000 de Shanghai l'an passé, à la surprise générale en sortant des qualifications, Valentin Vachereau a été éliminé hier en 16e de finale par Tommy Paul. Ce dernier sera donc opposé à Zizou Berg, c'est le tombeur de Carlos Alcaraz. Par ailleurs, stoppé en quart de finale à Tokyo, Arthur Fils n'ira pas plus loin que le 3e tour dans ce Masters 1000 de Shanghai. Le Français, qui peut regretter toutes ses occasions manquées, a buté hier sur le Néerlandais Van de Zandschulp 7-5, 6-4. C'est la fin de ce flash, une très bonne journée à notre écoute.

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0: Bonjour, le collège d'Aubagne dans les Bouches-du-Rhône, visé par une attaque au fusil de chasse de la part d'un élève de 14 ans hier matin, n'accueillera pas d'élèves aujourd'hui. Seuls les professeurs seront présents car l'équipe pédagogique a besoin de se retrouver, a précisé le ministre de l'Éducation nationale, Édouard Geffray, hier en déplacement sur place. Ce collégien a tiré au fusil de chasse sur le principal du collège Joseph Lacanal et sur une professeure. Leur pronostic vital n'est pas engagé, les élèves ont été évacués, les parents du suspect sont en garde à vue. L'État va devenir le premier actionnaire du spécialiste des métaux Eramet en difficulté. Cette opération aura lieu dans le cadre d'une augmentation de capital allant jusqu'à 500 millions d'euros et prévue pour la fin de l'année. L'Élysée a précisé que l'État ne prendra pas plus de 50% du capital de l'entreprise. Le groupe minier français est régulièrement critiqué pour les conséquences environnementales de ses activités, notamment en Indonésie. Des magasins de plusieurs enseignes de la grande distribution française comme Système U, Intermarché ou Édouard Leclerc sont affectés par une cyberattaque visant leurs installations frigorifiques. Les pertes totales pourraient s'élever à plusieurs millions d'euros. Le tribunal correctionnel de Paris a renvoyé pour des questions de procédure le procès d'un ostéopathe accusé d'avoir dépouillé de millions d'euros une cinquantaine de clients dans un contexte d'emprise sectaire sous couvert d'ésotérisme. Antonino Mercuri, 64 ans, est accusé d'avoir manipulé certains patients psychologiquement vulnérables et de les avoir essorés financièrement, parfois jusqu'au surendettement au prétexte de soins pour les « entre guillemets » libérer. La prochaine audience se tiendra le 18 janvier prochain. C'est la fin de ce flash, une très bonne journée à notre écoute.
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0: Bonjour, football victime d'une rupture totale du ligament croisé antérieur du genou droit associé à une lésion méniscale. Thiago Santos va manquer de longs mois de compétition. Le LOSC n'a pas hésité à réclamer des explications en saisissant la FFF et la LFP. Lille s'interroge notamment sur l'absence de sanctions. Le LOSC a également demandé au président de la LFP de saisir la commission de discipline. Le club étudie les recours possibles et se réserve le droit d'engager toute action en justice pour obtenir réparation de ses préjudices. Sur le même registre, sorti sur blessure face à Lens vendredi, Luis Openda sera absent jusqu'à la prochaine trêve internationale en novembre. Il manquera 7 matchs à cause d'une fissure au péroné de la jambe droite dans son communiqué. L'Olympique Lyonnais déplore lui aussi que son joueur n'ait pas été assez protégé par l'arbitrage. Rugby top 14, l'ailier de 21 ans, Grégoire Harfeuil, s'est engagé pour les 3 prochaines saisons avec Clermont après avoir effectué toute sa carrière pro jusque-là à Pau. Lyon, Toulon et Montpellier s'étaient également montrés intéressés, mais c'est finalement en Auvergne qu'il va poser ses valises. Tennis vainqueur du Masters 1000 de Shanghai l'an passé, à la surprise générale en sortant des qualifications, Valentin Vachereau a été éliminé hier en 16e de finale par Tommy Paul. Ce dernier sera donc opposé à Zizou Bergs, le tombeur de Carlos Alcaraz. Par ailleurs, stoppé en quart de finale à Tokyo, Arthur Fils n'ira pas plus loin que le 3e tour dans ce Masters 1000 de Shanghai. Le Français, qui peut regretter toutes ses occasions manquées, a buté hier sur le Néerlandais Van de Zandschulp 7-5, 6-4. C'est la fin de ce flash, une très bonne journée à notre écoute.
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4: La météo pour ce mardi 13 octobre, un dégradé nord-sud

0: se met en place avec des nuages et quelques gouttes près de la Manche, tandis que de belles éclaircies et de la douceur concernent le reste du territoire. Les températures pour ce mardi matin, 6 degrés pour Lyon, Dijon et Strasbourg, 11 degrés pour Toulouse et Marseille, 12 degrés pour Nice, 13 à Lille et Paris, 17 degrés pour Bordeaux, Biarritz, Cherbourg et Brest. Et pour ce mardi après-midi, 17 degrés sur l'Alsace, 18 sur les Hauts-de-France, 19 en Normandie, 20 degrés sur l'Île-de-France et la Bretagne, 20 degrés également sur l'Auvergne-Rhône-Alpes, il fera entre 22 et 23 sur la Nouvelle-Aquitaine, 22 degrés sur la Corse et la Côte d'Azur et le Golfe du Lion, et le maximum ce sera pour l'Occitanie avec 24 degrés.
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Bonjour, le collège d'Aubagne dans les Bouches-du-Rhône, visé par une attaque au fusil de chasse de la part d'un élève de 14 ans hier matin, n'accueillera pas d'élèves aujourd'hui. Seuls les professeurs seront présents car l'équipe pédagogique a besoin de se retrouver, a précisé le ministre de l'Éducation nationale, Édouard Geffray, hier en déplacement sur place. Ce collégien a tiré au fusil de chasse sur le principal du collège, Joseph Lacanal, et sur une professeure. Leur pronostic vital n'est pas engagé, les élèves ont été évacués, les parents du suspect sont en garde à vue. L'État va devenir le premier actionnaire du spécialiste des métaux Eramet en difficulté. Cette opération aura lieu dans le cadre d'une augmentation de capital allant jusqu'à 500 millions d'euros et prévue pour la fin de l'année. L'Élysée a précisé que l'État ne prendra pas plus de 50% du capital de l'entreprise. Le groupe minier français est régulièrement critiqué pour les conséquences environnementales de ses activités, notamment en Indonésie. Des magasins de plusieurs enseignes de la grande distribution française comme Système U, Intermarché ou Édouard Leclerc sont affectés par une cyberattaque visant leurs installations frigorifiques. Les pertes totales pourraient s'élever à plusieurs millions d'euros. Le tribunal correctionnel de Paris a renvoyé pour des questions de procédure le procès d'un ostéopathe accusé d'avoir dépouillé de millions d'euros une cinquantaine de clients dans un contexte d'emprise sectaire sous couvert d'ésotérisme. Antonino Mercuri, 64 ans, est accusé d'avoir manipulé certains patients psychologiquement vulnérables et de les avoir essorés financièrement, parfois jusqu'au surendettement au prétexte de soins pour les « entre guillemets libérer ». La prochaine audience se tiendra le 18 janvier prochain. C'est la fin de ce flash, une très bonne journée à notre écoute.

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Comme chaque matin, le petit Léo se lève. 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

5h moins 10, Léo rentre de l'école. Il n'entend aucun bruit, car la chauve-souris dort. 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Il regarde la télé quand sa mère est de retour. 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Ils se mettent à table et racontent leur journée. Ils profitent de cet instant, c'est leur moment préféré. 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Léo plonge dans un rêve, un silence s'installe dans tout l'appartement. Elle admire son fils qui lui dort paisiblement. On peut voir dans ses yeux l'amour inconditionnel d'une mère pour son enfant. Il n'y a rien de tel, elle s'imagine avec lui prendre un nouvel envol dans les cieux, loin de tout. 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C'est le papa de Léo qui vient tout juste de rentrer. 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
1: Bonjour, le collège d'Aubagne dans les Bouches-du-Rhône, visé par une attaque au fusil de chasse de la part d'un élève de 14 ans hier matin, n'accueillera pas d'élèves aujourd'hui.

0: Aujourd'hui, seuls les professeurs seront présents car l'équipe pédagogique a besoin de se retrouver, a précisé le ministre de l'Éducation nationale, Édouard Geffrey, hier en déplacement sur place. Ce collégien a tiré au fusil de chasse sur le principal du collège Joseph Lacanal et sur une professeure. Leur pronostic vital n'est pas engagé, les élèves ont été évacués, les parents du suspect sont en garde à vue. L'État va devenir le premier actionnaire du spécialiste des métaux Eramet en difficulté. Cette opération aura lieu dans le cadre d'une augmentation de capital allant jusqu'à 500 millions d'euros et prévue pour la fin de l'année. L'Élysée a précisé que l'État ne prendra pas plus de 50% du capital de l'entreprise. Le groupe minier français est régulièrement critiqué pour les conséquences environnementales de ses activités, notamment en Indonésie. Des magasins de plusieurs enseignes de la grande distribution française comme Système U, Intermarché ou Édouard Leclerc sont affectés par une cyberattaque visant leurs installations frigorifiques. Les pertes totales pourraient s'élever à plusieurs millions d'euros. Le tribunal correctionnel de Paris a renvoyé pour des questions de procédure le procès d'un ostéopathe accusé d'avoir dépouillé de millions d'euros une cinquantaine de clients dans un contexte d'emprise sectaire sous couvert d'ésotérisme. Antonino Mercuri, 64 ans, est accusé d'avoir manipulé certains patients psychologiquement vulnérables et de les avoir essorés financièrement, parfois jusqu'au surendettement au prétexte de soins pour les « entre guillemets » libérer. La prochaine audience se tiendra le 18 janvier prochain. C'est la fin de ce flash, une très bonne journée à notre écoute.
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0: Bonjour, football victime d'une rupture totale du ligament croisé antérieur du genou droit associé à une lésion méniscale. Thiago Santos va manquer de longs mois de compétition. Le LOSC n'a pas hésité à réclamer des explications en saisissant la FFF et la LFP. Lille s'interroge notamment sur l'absence de sanctions. Le LOSC a également demandé au président de la LFP de saisir la commission de discipline. Le club étudie les recours possibles et se réserve le droit d'engager toute action en justice pour obtenir réparation de ses préjudices. Sur le même registre, sorti sur blessure face à Lens vendredi, Luis Openda sera absent jusqu'à la prochaine trêve internationale en novembre. Il manquera 7 matchs à cause d'une fissure au péroné de la jambe droite. Dans son communiqué, l'Olympique Lyonnais déplore lui aussi que son joueur n'ait pas été assez protégé par l'arbitrage. Rugby top 14, l'ailier de 21 ans, Grégoire Harfeuille, s'est engagé pour les 3 prochaines saisons avec Clermont après avoir effectué toute sa carrière pro jusque-là à Pau. Lyon, Toulon et Montpellier s'étaient également montrés intéressés, mais c'est finalement en Auvergne qu'il va poser ses valises. Tennis vainqueur du Masters 1000 de Shanghai l'an passé, à la surprise générale en sortant des qualifications, Valentin Vacherot a été éliminé hier en 16e de finale par Tommy Paul. Ce dernier sera donc opposé à Zizou Berckx, le tombeur de Carlos Alcaraz. Par ailleurs, stoppé en quart de finale à Tokyo, Arthur Fils n'ira pas plus loin que le 3e tour dans ce Masters 1000 de Shanghai. Le Français, qui peut regretter toutes ses occasions manquées, a buté hier sur le Néerlandais Van de Zandschulp 7-5, 6-4. C'est la fin de ce flash, une très bonne journée à notre écoute.
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3: 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Salut à toutes et à tous, bienvenue dans Fan de Funk, le live, c'était Eric Hens qui vous accompagne. Aujourd'hui, émission spéciale en deux temps. Première heure, voyage dans les souvenirs et les grooves mythiques des années 80. Deuxième heure, focus sur Colonel Funk, un artiste aux multiples talents qui utilise l'IA pour...

pour créer ses propres sons inspirés de la funk qu'il aime depuis l'enfance. Installez-vous, profitez et très bonne écoute. Hi everybody, DJ Kensef from France, here it's a pleasure to join your live on your radio with the best black music from the 80s. I'm going to play the most beautiful classic hits and releases of Woogie Funk by the artist Colonel Funk. Welcome everybody and enjoy the show. This is your radio show, Fan de Funk. On ouvre ce programme immédiatement avec American.

0: dans cette première heure. Oui, et après sera Colonel Funk, Don't Bug Me. Oui, ça c'est le titre du morceau que je vous ai déjà annoncé, le groupe, oui, American Chocolate. Est-ce que vous aimez le chocolat? Moi j'adore ça, oui.
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je trouve ça bien que vous me posez la question, vous faites bien. Extraordinaire, ouais. Anita Pointer avec More Than a Memory, version toute particulière, c'est le fameux West Coast Mix.

0: Pourquoi est-ce que j'ai trouvé ça? Je ne sais pas, ça dépote quand même, hein, cette fameuse Alternate Dance version de Change, Change of Heart.
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0: On se réchauffe avant. La température qui va baisser pour cet automne. Donc voilà, on se réchauffe, on s'entraîne, on s'excuse. Oh. Oui, on va se mettre ça dans les oreilles, tiens, line of mine.

0: Et c'est comme ça qu'on envoie du lourd avec une version mixée en rouille de toute beauté.
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0: bon funk obligé d'en profiter, oui, avec des valeurs sûres. Nissi Gable. À l'instant, can get close to you.
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0: J'adore Alexander O'Neill. What's music?

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5: Et c'est comme ça, on met le dance floor sur votre radio. Les années 80 sont bien là. Vous pouvez y aller, la piste de danse est ouverte pour vous. N'hésitez pas à aller faire quelques petits pas par-ci, par-là. Men in Green Yant à présent avec Domiro.

maintenant que vous êtes à Rome. Oui, je suis en train de parler à Charm, j'ai une femme de la radio qui... Je sais pas ce qu'elle fait. Elle ressemble beaucoup à Charm, c'est pour ça que j'appelle Charm. Je sais même pas son vrai nom. Enfin. Oui, et là, qu'est-ce qu'elle fait? Elle enlève le haut. Elle enlève le haut. Mais bon, ouais, je sais pas ce qu'elle fait. Non, non.

Elle dégrave son soutien-gorge, je sais pas pourquoi elle fait ça aussi. Les travaux manuels, apparemment, c'est pas son truc. Je sais pas ce qu'elle. Pourquoi elle enlève son string là comme ça? Écoutez, moi j'en peux plus. Moi. Il fait trop chaud dans ce studio. C'est... En plus, rien que l'avoir comme ça en collant par portable et tout ça. Mon cœur en train de faire des palpitations. Si vous connaissez le numéro 2 pour appeler les pompiers, on ne sait jamais. Des fois, je viendrai m'évanouir dans les studios, c'est trop jeune. Tout ça pour une prise de courant et pour un chien appareil. Je sais même pas ce que c'est d'ailleurs. Je sais même pas à quoi ça sert. Hein. Ah oui, c'est la clim. Je viens de comprendre. Je suis un peu long pour le coup. The Funky DJ, Eric MC.

0: s'en remettre un petit peu quand même de ses émotions, n'est-ce pas? En plus, quand on fait la radio, il faut assurer un max. Hein. Parce que j'essaie de faire un petit peu quand même, oui. Avec les années 80, chaque week-end, chaque semaine, tout dépend du rond, vous m'écoutez. En plus, parce que cette émission est aussi disponible en podcast, et on peut l'écouter sur l'ensemble de mes radios partenaires. Je salue tout le monde, tous ceux qui m'écoutent un peu partout dans le monde, en français et étranger.
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0: heureusement que c'est pas un message qui m'est adressé personnellement, hein, Lady Gaga, je ne sais pas. Elle va rendre jalouse Sharon là qui était en train de faire son show. Gail Adams, je vous le disais, avec cette version mixée toute beauté, ça continue dans le Fan de Funk, le live.
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Jody Watlick sur Amax avec son Royal Love France. On va finir sur le Fan de Fun. 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Vous pouvez la recevoir par mail toutes les semaines. Ah oui. 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

0: ils font ça, mais ils ont même branché la guitare électrique, hein, pour... Pour que ça le fasse un peu mieux que ça, quand même, oui, c'est vrai. Takaboom avec Love on the Side, enfin le funk.
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0: Ça me fait bien plaisir de les retrouver. Oui, The Cool Notes à l'instant avec Into the Marshall.
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1: Il est 1h.
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2: Bonsoir, la nouvelle campagne de vaccination contre le Covid, couplée comme les années précédentes à celle de la grippe, a démarré ce mardi. Si la circulation est pour l'instant faible, ces infections peuvent être à l'origine d'épidémies hivernales avec des complications graves pouvant aller jusqu'au décès pour les personnes les plus vulnérables. Sur la période hivernale 2025-2026, l'épidémie de grippe a ainsi provoqué 12 000 décès. Ce mardi, des manifestations ont été organisées partout en France pour l'acte 5 de la mobilisation des lycéens. Depuis la mi-septembre, ils réclament plus de moyens pour leurs établissements et leurs enseignements. La militante écologiste Greta Thunberg s'est mobilisée ce matin à Saint-Denis aux côtés des lycéens qui, selon elle, refusent d'abandonner face à une société qui les néglige. Le nombre de défaillances d'entreprises a quasiment stagné au troisième trimestre avec une hausse limitée à 0,5% sur un an, mais elles sont à un niveau inédit, souligne une étude du cabinet Altares. Il s'agit de la progression la plus faible observée depuis la sortie de la crise sanitaire, après plusieurs années de forte accélération des défaillances. Le patron de X, SpaceX ou Tesla, Elon Musk, a payé 276 millions de dollars pour soutenir les républicains lors de la campagne des élections de mi-mandat, selon plusieurs médias américains. Le milliardaire avait déjà mis la main au portefeuille pour la présidentielle de 2024 en déboursant 290 millions de dollars pour aider Donald Trump à se faire élire. De nouveaux navires ont été frappés près des côtes bulgares, a annoncé aujourd'hui le Premier ministre Roumen Radev. Ce dernier veut convoquer l'ambassadrice de Russie après des attaques qualifiées d'inacceptables dont il a informé l'OTAN. C'est la fin de ce flash, une bonne fin de journée à toutes et à tous.

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2: Bonjour, football victime d'une rupture totale du ligament croisé antérieur du genou droit associé à une lésion méniscale. Thiago Santos va manquer de longs mois de compétition. Le LOSC n'a pas hésité à réclamer des explications en saisissant la FFF et la LFP. Lille s'interroge notamment sur l'absence de sanctions. Le LOSC a également demandé au président de la LFP de saisir la commission de discipline. Le club étudie les recours possibles et se réserve le droit d'engager toute action en justice pour obtenir réparation de ses préjudices. Sur le même registre, sorti sur blessure face à Lens vendredi, Luis Openda sera absent jusqu'à la prochaine.

0: trêve internationale en novembre. Il manquera 7 matchs à cause d'une fissure au péroné de la jambe droite. Dans son communiqué, l'Olympique Lyonnais déplore lui aussi que son joueur n'ait pas été assez protégé par l'arbitrage. Rugby top 14, l'ailier de 21 ans, Grégoire Harfeuille, s'est engagé pour les 3 prochaines saisons avec Clermont après avoir effectué toute sa carrière pro jusque-là à Pau. Lyon, Toulon et Montpellier s'étaient également montrés intéressés, mais c'est finalement en Auvergne qu'il va poser ses valises. Tennis vainqueur du Masters 1000 de Shanghai l'an passé, à la surprise générale en sortant des qualifications, Valentin Vacherot a été éliminé hier en 16e de finale par Tommy Paul. Ce dernier sera donc opposé à Zizou Bergs, le tombeur de Carlos Alcaraz. Par ailleurs, stoppé en quart de finale à Tokyo, Arthur Fils n'ira pas plus loin que le 3e tour dans ce Masters 1000 de Shanghai. Le Français, qui peut regretter toutes ses occasions manquées, a buté hier sur le Néerlandais 22 ans Schulp 7-5, 6-4. C'est la fin de ce flash, une très bonne journée à notre écoute.
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1: Il est 2h.
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2: Bonsoir, la nouvelle campagne de vaccination contre le Covid, couplée comme les années précédentes à celle de la grippe, a démarré ce mardi. Si la circulation est pour l'instant faible, ces infections peuvent être à l'origine d'épidémies hivernales avec des complications graves pouvant aller jusqu'au décès pour les personnes les plus vulnérables. Sur la période hivernale 2025-2026, l'épidémie de grippe a ainsi provoqué 12 000 décès. Ce mardi, des manifestations ont été organisées partout en France pour l'acte 5 de la mobilisation des lycéens. Depuis la mi-septembre, ils réclament plus de moyens pour leurs établissements et leurs enseignements. La militante écologiste Greta Thunberg s'est mobilisée ce matin à Saint-Denis aux côtés des lycéens qui, selon elle, refusent d'abandonner face à une société qui les néglige. Le nombre de défaillances d'entreprises a quasiment stagné au troisième trimestre avec une hausse limitée à 0,5% sur un an, mais elles la sont à un niveau inédit, souligne une étude du cabinet Altares. Il s'agit de la progression la plus faible observée depuis la sortie de la crise sanitaire, après plusieurs années de forte accélération des défaillances. Le patron de X, SpaceX ou Tesla, Elon Musk, a payé 276 millions de dollars pour soutenir les républicains lors de la campagne des élections de mi-mandat, selon plusieurs médias américains. Le milliardaire avait déjà mis la main au portefeuille pour la présidentielle de 2024 en déboursant 290 millions de dollars pour aider Donald Trump à se faire élire. De nouveaux navires ont été frappés près des côtes bulgares, a annoncé aujourd'hui le Premier ministre Roumen Radev. Ce dernier veut convoquer l'ambassadrice de Russie après des attaques qualifiées d'inacceptables dont il a informé l'OTAN. C'est la fin de ce flash, une bonne fin de journée à toutes et à tous.
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2: Bonjour, football victime d'une rupture totale du ligament croisé antérieur du genou droit associé à une lésion méniscale. Thiago Santos va manquer de longs mois de compétition. Le LOSC n'a pas hésité à réclamer des explications en saisissant la FFF et la LFP. Lille s'interroge notamment sur l'absence de sanctions. Le LOSC a également demandé au président de la LFP de saisir la commission de discipline. Le club étudie les recours possibles et se réserve le droit d'engager toute action en justice pour obtenir réparation de ses préjudices. Sur le même registre, sorti sur blessure face à Lens vendredi, Luis Openda sera absent jusqu'à la prochaine trêve internationale en novembre. Il manquera 7 matchs à cause d'une fissure au péroné de la jambe droite. Dans son communiqué, l'Olympique Lyonnais déplore lui aussi que son joueur n'ait pas été assez protégé par l'arbitrage. Rugby top 14, l'ailier de 21 ans Grégoire Harfeuille s'est engagé pour les 3 prochaines saisons avec Clermont après avoir effectué toute sa carrière pro jusque-là à Pau. Lyon, Toulon et Montpellier s'étaient également montrés intéressés, mais c'est finalement en Auvergne qu'il va poser ses valises. Tennis vainqueur du Masters 1000 de Shanghai l'an passé, à la surprise générale en sortant des qualifications, Valentin Vacherot a été éliminé hier en 16e de finale par Tommy Paul. Ce dernier sera donc